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0: 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Tour d'horizon de l'actualité nationale et internationale. Bonjour.
1: Bonjour à tous. À la une ce matin, les flammes en Gironde se rapprochent de Bordeaux. De nouvelles communes ont reçu l'ordre d'évacuer dans la nuit. Nouveau week-end de chassés-croisés, bisons futéissent le drapeau rouge ce samedi. Des vacanciers en quête de fraîcheur, c'est ce qui ressort des tendances observées sur le site de réservation PAP. Et puis 300 acteurs du monde du sport interpellent le gouvernement et lui demandent une clarification sur l'avenir du passeport. Emmanuel Macron appelle les armées à se mobiliser pour lutter contre les incendies dans le sud-ouest. 500 militaires supplémentaires seront déployés aujourd'hui dans les Landes et en Gironde où les deux feux géants sont toujours hors de contrôle. En Gironde où de nouveaux habitants ont reçu l'ordre d'évacuer cette nuit. La préfète Sophie Brocas l'avait annoncé dès hier soir lors d'un point presse.
2: Cet incendie avec lequel nous vivons, contre lequel nous luttons ici en Gironde depuis 3 jours, a pris une ampleur inédite. Cet incendie est poussé par un vent d'ouest soutenu et il se dirige vers l'est du département et vers la métropole bordelaise. Pour le traiter, nous allons bénéficier de renforts nationaux extrêmement importants. Et c'est notre priorité. Nous souhaitons que chacun soit rapidement mis en sécurité.
1: Au total, ce sont plus de 140 000 personnes qui ont dû être mises à l'abri en 3 jours en Gironde et dans les Landes, où l'incendie autour de Biscarrosse est lui aussi toujours en cours. 3 000 hectares ont été parcourus dans le secteur par les flammes. Dans ce contexte, prudence si vous prenez la route. Journée classée rouge sur toute la France en ce début de week-end de chassés-croisés. Bison Futé appelle les automobilistes à éviter la Gironde et le nord des Landes afin de laisser les routes libres pour les secours. Si vous devez vous rendre en Espagne, il est conseillé d'emprunter un itinéraire alternatif via l'autoroute A20 et l'autoroute A64. La fraîcheur, critère numéro 1 des destinations de vacances. Selon le site particulier, à particulier les chaleurs caniculaires du début de l'été ont largement influencé les touristes. Avec plus 24% de réservations au mois d'août, la Manche est la grande gagnante de l'été selon la plateforme de réservation qui avait déjà observé une hausse de 13% en juin. Plus largement, le nord et l'ouest sont en vogue au détriment du sud, comme l'explique Laetitia Caron, directrice générale de PAP.
3: On fait des études chaque année. La météo va clairement impacter les comportements des Français et souvent va l'impacter. Alors, soit d'une année sur l'autre. En général, par exemple, quand il y a eu un été très chaud, les régions du nord et de l'ouest en tirent les bénéfices sur l'été suivant. Mais ce qu'on observe aussi, c'est que comme il y a beaucoup de réservations de dernière minute, les gens vont être aussi plus attentifs à la météo de mai, de juin, etc. et à ce que ça pourrait impacter sur l'été. Il y a déjà eu des années où le nord avait progressé comme ça. Là, c'est vraiment quand même particulièrement marqué cette année.
1: Et du côté de la Vendée-Charente et de la Bretagne-Loire-Atlantique, région également très prisée, les locations sont en hausse de 4 à 5% au mois d'août. Attention, pendant ce temps, aux orages dans le sud-est, 2 départements sont placés en vigilance orange cet après-midi. Les Bouches-du-Rhône dès 14h, puis le Var à partir de 16h. Météo France alerte sur de possibles forts cumuls de pluie autour du golfe du Lion, ainsi qu'une forte activité électrique et de la grêle. Dans le reste de l'actualité, ce drame en Guadeloupe, une explosion dans une distillerie a fait au moins 1 mort et 4 blessés graves hier à Petit-Bourg. 2 des victimes ont leur pronostic vital engagé. Une enquête a été ouverte pour homicide involontaire et blessures involontaires dans le cadre du travail. Au judo, au foot ou à la natation, c'est le moment d'inscrire vos enfants dans des clubs de sport pour la rentrée. De nombreuses familles modestes peuvent bénéficier du passeport, une aide financière de 70 euros qui permet de couvrir tout ou partie des frais d'inscription. Problème, on ne connaît toujours pas les modalités pour les 6-13 ans alors que la rentrée approche. 300 dirigeants de clubs, représentants de fédérations et élus réclament au ministère des Sports de clarifier la situation au plus vite, Nicolas Gomez.
4: Oui, dans une tribune, il juge inacceptable qu'aucune information ne soit transmise sur le dispositif, d'abord supprimé pour les 6-13 ans par le gouvernement Bayrou, puis promis à nouveau à la rentrée par l'actuel ministre des Sports, Marina Ferrari, qui estimait qu'il s'agissait d'une dépense utile, efficace et socialement juste. L'ancienne ministre des Sports, Amélie Oudéa-Castéra, s'est aussi émue de ce retard, assurant que les inscriptions dans les clubs de sport sont 10 à 15% moins importantes chez les foyers modestes, faute de moyens. Le budget du pass sport a été raboté à plusieurs reprises, passant de 100 millions d'euros en 2021 à près de 70 millions d'euros pour 2026.
1: Et le ministère des Sports, de son côté, assure qu'il dévoilera les modalités du passeport dans les prochains jours. Et puis on termine avec un mot de basket, un choix plutôt surprenant. En NBA, LeBron James a annoncé qu'il rejoignait les Philadelphia Sixers. À bientôt 42 ans, le King s'engage pour 2 saisons en faveur de la franchise de Pennsylvanie. Voilà pour l'essentiel. Excellente journée à tous.

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0: 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Bélier, vous devez faire preuve de constance dans vos entreprises, comme cela, personne ne pourra vous reprocher quoi que ce soit. Taureau, les affaires reprennent, il était temps. Vous pouvez relancer d'anciens projets mis de côté. Gémeaux, fixez-vous une ligne directrice à respecter. Ne vous éparpillez pas dans tous les sens. Cancer, aujourd'hui, Mars s'installe dans votre 7e maison solaire, ce qui donne un coup de fouet à votre existence. Lion, vous avez tout prévu. Vous êtes un as de l'organisation, ce qui vous évite certaines déconvenues ou erreurs professionnelles. Vierge, aujourd'hui, Mars transite dans votre 5e maison solaire. Votre sensualité est de retour pour conquérir l'élu de votre cœur. Balance, vous travaillez d'arrache-pied aujourd'hui, quelle endurance! Scorpion, réfléchissez bien à votre stratégie pour parvenir à vos fins. Ne foncez pas tête baissée sans avoir cogité. Sagittaire, vous serez ravi de vous faire de nouveaux amis, mais également de tisser de nouveaux liens. Capricorne, aujourd'hui, Mars s'installe dans votre signe, vous insufflant tonus à profusion et dynamisme à revendre. Verseau, vous profitez à 100% des bons moments passés en compagnie de l'élu de votre cœur. Poisson, faites de la relaxation ou des exercices de respiration pour vous décontracter.
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1: 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Tour d'horizon de l'actualité nationale et internationale. Bonjour.
2: Bonjour à tous. Bison Futé appelle les automobilistes à éviter la Gironde et Biscarrosse en cette journée classée rouge pour les départs en vacances. Les incendies géants dans les Landes et sur le nord du bassin d'Arcachon continuaient à progresser dans la nuit. En Gironde, les flammes poussées par le vent se dirigent vers l'est et se rapprochent de Bordeaux. 7 communes de l'agglomération bordelaise ont reçu ordre d'évacuer dans la nuit. Une réunion de crise interministérielle s'est tenue hier soir. Le Premier ministre Sébastien Lecornu a annoncé dans la soirée l'envoi de 500 militaires supplémentaires dans le sud-ouest ainsi que des masques FFP2. Des renforts européens sont également attendus. L'avion militaire A400M équipé d'un kit de lutte contre les incendies sera lui opérationnel à partir du 29 juillet. Des incendies monstres qui n'épargnent pas non plus l'Espagne. Celui de la région de Madrid est au plus fort selon les autorités qui évoquent un feu impossible à éteindre. 63 000 personnes évacuées ou confinées au total autour de la capitale, dont un camping de 5 000 vacanciers. Le Premier ministre espagnol Pedro Sanchez est attendu sur place dans la matinée. Dans le reste de l'actualité, une rencontre entre Donald Trump et Volodymyr Zelensky la semaine prochaine à Washington. Elle devrait avoir lieu mardi selon la Maison Blanche. Kiev assure avoir des renseignements clairs, affirmant que Moscou prépare pour l'automne une nouvelle vague de mobilisation militaire. Donald Trump qui envisage d'intensifier les bombardements sur l'Iran. La presse américaine rapporte que le président des États-Unis se montrerait de plus en plus frustré par l'enlisement de la situation en Iran. En attendant, le conflit s'élargit dans la région. Ce matin, les rebelles houthis du Yémen revendiquent une attaque contre l'Arabie Saoudite au lendemain de frappes menées par Riyad sur des sites militaires houthis en mer Rouge. Et puis en foot, une légende italienne bientôt sur le banc de la Squadra Azzurra. Selon l'équipe, Andrea Pirlo a trouvé un accord avec la fédération italienne pour devenir le nouveau sélectionneur de l'Italie. Voilà pour l'essentiel. Excellente matinée à tous.

Alright, Jane, pour vous accueillir en ce samedi matin sur FGL. Bonjour, il est 9h05. Chris, heureux de vous retrouver en ce samedi. Nous sommes aujourd'hui le 25 juillet 2026. Bonne fête, Jacques. 206e jour de l'année aujourd'hui. Il en reste 159. Dans quelques minutes à 9h15, le premier coup d'œil sur le temps de votre week-end. Et voici One Republic pour vous sur FGL.

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Your Eyes de Weeknd sur FGL en ce samedi du week-end. Bah, ça tombe bien. Allez, un coup d'œil sur le temps du week-end avec du soleil au menu de votre samedi et de votre dimanche. Quelques nuages pourront apparaître de temps en temps et les températures maxi s'annoncent plus respirables. On attend jusqu'à 27 degrés ce samedi, 29 en moyenne demain dimanche où la pluie pourrait s'inviter en soirée. Voilà. Et puis, continuer un petit peu lundi matin et après, retour au beau temps et même au chaud temps à partir de mardi ou mercredi. Voici Bébé Rexha maintenant, c'est FGL.

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0: DJ, le dernier son de Soprano sur FGL. Vous retrouvez tout de suite Clémentine.
1: Bélier, vous devez faire preuve de constance dans vos entreprises. Comme cela, personne ne pourra vous reprocher quoi que ce soit. Taureau, les affaires reprennent. Il était temps. Vous pouvez relancer d'anciens projets mis de côté. Gémeaux, fixez-vous une ligne directrice à respecter. Ne vous éparpillez pas dans tous les sens. Cancer, aujourd'hui, Mars s'installe dans votre 7e maison solaire, ce qui donne un coup de fouet à votre existence. Lion, vous avez tout prévu. Vous êtes un as de l'organisation, ce qui vous évite certaines déconvenues ou erreurs professionnelles. Vierge, aujourd'hui, Mars transite dans votre 5e maison solaire. Votre sensualité est de retour pour conquérir l'élu de votre cœur. Balance, vous travaillez d'arrache-pied aujourd'hui, quelle endurance! Scorpion, réfléchissez bien à votre stratégie pour parvenir à vos fins. Ne foncez pas tête baissée sans avoir cogité. Sagittaire, vous serez ravi de vous faire de nouveaux amis, mais également de tisser de nouveaux liens. Capricorne, aujourd'hui, Mars s'installe dans votre signe, vous insufflant tonus à profusion et dynamisme à revendre. Verseau, vous profitez à 100% des bons moments passés en compagnie de l'élu de votre cœur. Poisson, faites de la relaxation ou des exercices de respiration pour vous décontracter.
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sur la route avec De Palmas sur FGL, un petit quart d'heure, même pas de 10h, nouveau rendez-vous actu. Je vous donne cette info-là, bon plan, pour ce salon artisan et artiste. C'est à Mimise en Plage et ça sera au mois d'août, hein, du 6 au 20 août, Salle Martin, Mimise en Plage. Voici Zaoui et Stéphane sur FGL.

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0: 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Il est 10h. Tour d'horizon de l'actualité nationale et internationale. Bonjour.
1: Bonjour à tous. La Gironde placée en vigilance noire pour le risque de feux de forêt, un niveau exceptionnel qui entraîne une série de restrictions alors que l'incendie qui sévit depuis mercredi a pris une ampleur inédite. Plus de 140 000 personnes ont été évacuées, des milliers d'hectares partis en fumée. Le feu poussé par le vent se dirige désormais vers l'agglomération bordelaise où 7 nouvelles communes ont reçu l'ordre d'évacuer dans la nuit. Un air irrespirable également dans les Landes où le feu géant de Biscarrosse est toujours hors de contrôle. Les fumées se ressentent à des kilomètres jusqu'au département voisin du sud-ouest. Plusieurs préfectures comme celle de la Corrèze, de la Haute-Vienne ou même du Tarn-et-Garonne disent recevoir ce matin de nombreux appels de personnes inquiètes évoquant des odeurs suspectes. Elles demandent aux habitants de ne composer le 18 que pour signaler des incendies avérés. Dans ce contexte, prudence, si vous prenez la route, journée classée rouge sur toute la France en ce début de week-end de chassé-croisée. Bison Futé appelle les automobilistes à éviter la Gironde et Biscarrosse et à laisser les routes libres pour les secours. Dans le reste de l'actualité, le procureur général de la Cour pénale internationale démis de ses fonctions. Karim Khan est visé par des accusations d'agression sexuelle, des accusations portées par une membre de son équipe et qu'il rejette. L'ambassadrice de France, convoquée par le ministère tunisien des Affaires étrangères, Tunis, reproche à Paris la diffusion par une chaîne publique française d'un entretien avec une personne recherchée par la justice tunisienne. Le ministère n'a pas clairement identifié la chaîne, mais ce serait a priori France 24 qui serait visée suite à la diffusion d'un entretien avec l'ancien président tunisien Moncef Marzouki. Et puis, l'étape reine du Tour de France ce samedi. Les coureurs vont de nouveau gravir l'Alpe d'Huez à la veille de l'arrivée sur les Champs-Élysées. 5600 mètres de dénivelé positif avec trois cols hors catégorie au programme, notamment le Glandon, le Galibier et le col de Sarène. Le départ sera donné en fin de matinée du Bourdoisan. Très bonne journée à tous.

Cheap Trees avec Sia sur FGL. Il est 10h05. Bonjour, merci d'être avec nous. Et bon week-end avec FGL, avec des idées sorties aussi. C'est à venir à 10h15 avec Juju. Voici Christophe Maé. En attendant...

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0: Mon Soleil, Dadju et Anita sur FGL.
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2: Bonjour, bonjour à tous. Jusqu'à dimanche, les fêtes de Mouscardès, de Mézos et de Montfort en Chalosse. C'est évidemment les fêtes de la Madeleine du côté de Mont-de-Marsan jusqu'à demain, du 29 juillet au 2 août prochain. Ça va vite arriver, le Little Festival organisé à Cap-Breton, Seignos et Hossegor. Son programme est Synapson, Bon Entendeur et Creeds, entre autres. Et puis le Festichousse qui revient, ça sera du 13 au 16 août prochain, salle polyvalente d'Ichousse, avec show du château aussi. Oda, Maud et Jean-Luc Guizone, quatre artistes de la Star Academy, avec Soirée Cabaret, La Troupe, Les Feux de la Rampe, Jérôme Anthony et d'autres artistes comme Magali Ripoll, et n'oubliez pas Les Paroles. Trail de 8 et 15 km, concours de pétanque, vide-grenier et loto des fêtes. Bref, plein d'animations du côté d'Ichousse. Du 6 au 20 août, le Salon des Artisans et Artistes, salle Martin de Mimizan Plage. Et puis jusqu'au 29 août, à l'Arial Galerie de Mimizan, l'expo des œuvres de l'artiste Isabelle Malmeza.
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1: Faudra choisir, c'était le dernier 21 juin, le duo sur FGL à 10h30 passé. Tout à l'heure, avant 11h, la boîte à rire du jour. Et tout de suite, je vais vous parler de bateaux, de voiles, avec jusqu'au 31 juillet, donc à partir d'aujourd'hui, le championnat du monde de Formule 16, catamaran de sport. C'est à Sanguinet, avec le club de voile de Sanguinet. Voici Jennifer Lopez sur FGL.

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0: soirée mondaine. C'était Aurilla sur FGL. Et on va rigoler un bon coup maintenant. Et oui, c'est l'heure. En ce samedi, Didier Bénureau.
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2: Coucou Jean-Jean. C'est maman. Oh, oh, oh, oh, il est mignon ce petit Jean-Jean. Ouh là là. En fait, il s'appelle Jean, mais on l'appelle Jean-Jean, parce qu'il est très très gentil. Et pourquoi qu'il est très très gentil? Eh bien parce que maman a toujours été très très très gentille avec lui. Ah oui, toujours toujours. Déjà tout bébé, maman l'aimait beaucoup. Alors elle lui faisait des gros biberons de crème au chocolat, puis des gâteaux, de la maïzena, du pain mouillé, du maïs, de la semoule. Après, elle était très très gentille. Il ne bougeait plus du tout. Il avait toujours ses grands yeux ouverts, comme ça, tout fisque. Avec le visage, comment qu'on dit, inexpressif. Il n'a jamais fait une expression à sa mère. Ah, ça, je ne l'aurais pas toléré. Inexpressif. Mais alors, il était gentil. Il était tellement gentil qu'à l'école, ils me l'ont dit, j'étais obligé de le porter au psychologue. Mais alors, le psychologue, il n'a rien pu faire. Il m'a dit, non, madame, c'est trop tard, il est trop gentil. Il restera toujours comme ça, très, très, très, très, très gentil. Mais maintenant, c'est un vrai petit monsieur. Ouh, la vie, c'est le monsieur à sa maman. Ah, il le sait. Ah, oui, puis il va toujours à l'école, hein, parce qu'il a beaucoup redoublé. Ah, beaucoup, beaucoup, beaucoup. Alors, il va dans une école où il n'y a que des petits Jean-Jean, comme lui. Puis alors, il a ses copains, là-bas. René et Henri, ses copains. Néné Riri. Hein, ses copains, ça, hein. Néné Riri, hein. Ah, ça, c'est les copains, hein. Néné Riri, René, Guili Guili. Il aime pas, ça, ça l'énerve, hein. Moi, j'aime bien. Tu vas t'asseoir, dis. Tu vas t'asseoir, le grand Jean-Jean. Allez, assis, assis. Voilà. Tiens, prends ça. Tu sauras d'où qu'elle vient, celle-là. Oh là là, il aime pas qu'on se moque de ses copains. Oh là là. Puis alors, ils ont chacun leur petite collection. Leur collecte, comme ils disent. Alors, Jean-Jean, sa collecte, c'est les mies de pain. Eh oui, les mies de pain, c'est-à-dire il les ramasse, il les picore, quoi, en fait. Et alors il est peint. Il peint les mies de pain. Mais il a une belle collection. Oh, il a une belle collecte, elle est belle sa collègue. Elle est belle sa collègue, hein, Jean-Jean. Oh là là, qu'est-ce qu'elle est belle ta collègue, hein. Combien que t'en as de mies de pain dans ta collègue, Jean-Jean? Jean-Jean, combien que t'en as de mie de pain dans ta collecte? De mie de pain? Mais t'en as combien? De mie de pain, t'en as combien? 4, 5, 12, 40, il est là. Mais tu sais pas, tiens, allez, voilà tes mie de pain, tiens, voilà. Oh là là là là là là là. Alors quand il était petit, c'était plutôt le caca. Ah, il jouait beaucoup avec ses matières. Il mettait ses mains là-dedans. Là. Et alors, il jetait ça en l'air, comme ça, là, hop. Puis il était fier. Oh là là, oh là là. Et alors, il faisait des petits personnages avec. Des gros châteaux. Des princesses. Et qu'avec ses matières. Faut le faire, ça. Essayez, pour voir. Mais là, depuis qu'il a ses 30 ans, c'est fini. Mais alors, il est gros. Il bouffe. Puis je le fais beaucoup dormir. Il se lève jamais avant 11 heures. Là, pour un grand bol de chocolat avec des grosses tartines de crème. À midi, on déjeune. Des frites, du pâté, un peu de saindoux pour reprendre les forces. Ensuite, il fait sa petite sieste jusqu'à 4 heures. À 5 heures, je le fais goûter un gros gâteau au chocolat avec la confiture à ma main, à cette rondine. Une soupe, une viande, une bonne louche de flan. Et là, ah ben là, après, il traîne pas. À 8 heures, il est couché, à 9 heures, j'éteins. Il lui faut ses 16 heures. Comme les lions. Ben sinon, il est énervé. Il est énervé, il discute. Il donne son petit avis. Puis il est pas d'accord, voyez-vous ça. Alors quand c'est comme ça, je refile un cachet. Puis là, ça te calme vite. Hein, ça le... Ah ah ben ça l'assomme, hein, direct. Ah oh, ben dites, il faut les tenir, les gamins, aujourd'hui. Hein? Faut les tenir. Sinon ça se plaint, ça conteste. Ça critique. À 14 ans, ça réclame la mobilette. Puis ça se finit devant les tribunaux. Ben oui, mais... Hein? Au moins le mien, il est pas prêt de bouger. Mais il est gentil, il est gentil. C'est-à-dire qu'il n'avait pas demandé d'être comme ça non plus. Il aurait bien aimé avoir une petite vie à lui, hein. Vivi, comprends, oui, oui, bien sûr, oui. Avec un petit appartement aussi, hein. Et puis une petite femme qui tripote la saucisse, hein. Eh ben c'est pas comme ça, Dieu là-haut ne l'a pas voulu. Puis maman non plus. Pas de femme, jamais. Ben, que ta petite maman, allez, fais un bécois, maman. Hop, il veut pas faire de bécois, sa maman. Je lui bloque les vertèbres, elle peut plus bouger. Il veut pas faire de bécois. Je l'étouffe. Il est tout rouge. Il veut pas faire de bécois. Ah, oups. Ouf. Ça pouvait plus durer. Hein. Oh, il était trop gros, ce Jean-Jean. Hein? Et puis trop con aussi.
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8: 17h18. 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

0: 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Tour d'horizon de l'actualité nationale et internationale. Bonjour.
1: Bonjour à tous. Les incendies XXL en Nouvelle-Aquitaine ont déjà entraîné l'évacuation d'au moins 141 000 personnes depuis mercredi soir. 110 000 en Gironde, où les flammes se dirigent désormais vers l'agglomération bordelaise. À l'issue d'une cellule interministérielle de crise, Sébastien Lecornu a annoncé hier soir l'envoi de renforts militaires sur place. Le Premier ministre a aussi demandé aux armées de faire opérer dès aujourd'hui l'A400M. Cet avion militaire est capable d'embarquer 20 tonnes de produits retardants, soit l'équivalent de 2 Dash ou de 3 Canadair. Et en ce début de week-end, de grands départs en vacances classés rouges, Bison Futé demande de son côté aux automobilistes d'éviter de traverser la Gironde et Biscarrosse. Les voyages en train dans les zones incendiées peuvent aussi être reportés ou annulés sans frais, annonce ce matin le ministre des Transports Philippe Tabarot. Dans le Var aussi, les pompiers continuent de lutter contre un gros incendie. Le feu dans la montagne du Gros Bessillon a parcouru 3250 hectares depuis mardi. Les pompiers comptent sur la pluie, attendue en fin de journée, qui pourrait faciliter leur travail. Le Var, mais aussi les Bouches-du-Rhône, sont placés dès cet après-midi en alerte orange aux orages. Dans l'actualité également, Donald Trump envisage d'intensifier les bombardements sur l'Iran. La presse américaine rapporte que le président des États-Unis se montrerait de plus en plus frustré par l'enlisement de la situation. En attendant, le conflit s'élargit dans la région. Ce matin, les rebelles houthis du Yémen revendiquent une attaque contre l'Arabie Saoudite. Une stagiaire de l'OTAN arrêtée par la police belge après des soupçons d'espionnage. Il s'agit d'une ressortissante canadienne d'origine chinoise et qui travaillait au quartier général stratégique des puissants alliés en Europe de l'OTAN à Mons. La suspecte a été placée sous mandat d'arrêt. Et puis, un choix plutôt surprenant en NBA. En fin de contrat chez les Lakers, LeBron James rejoint les Philadelphia Sixers. À bientôt 42 ans, le King s'engage pour 2 saisons avec la franchise de Pennsylvanie. Très bonne journée à tous. 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

0: Jeudi, M, ben c'était M, bien sûr, sur FGL, 11h06.
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0: Comment refuser ? Dis-moi oui ! C'était Santa sur FGL.
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0: Crying for You, FGL avec Bormin.
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2: Allez retrouver ce soir sur TF1 le grand concours évidemment présenté par Arthur. France 2 Fort Boyard, ce soir au profit de la SPA, tout le monde contre le cancer également. France 3, vous retrouvez Cassandre, Canal, Primate. Sur M6, la grande fête des tubes des années 80, 90, 2000. Retrouvez sur W9 la petite histoire de France, sur TMC New York unité spéciale, et puis bien sûr sur TF1 série film, vous en avez l'habitude du samedi soir, les rediffs de Joséphine Ange Gardien. Allez, je vous laisse faire votre choix et par avance une excellente soirée devant votre télévision.
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Frérot, le dernier titre de Jérémy Frérot sur FGL. À quelques minutes de midi, une poignée de minutes, nouveau coup d'œil sur le temps du week-end avant de vous laisser et puis que vous retrouviez le reportage à midi. Soleil au menu de votre samedi, soleil au menu de votre dimanche, quelques nuages pourront apparaître par-ci par-là. Hein. Et les températures maxi s'annoncent plus respirables ce week-end. On attend 27 degrés en moyenne aujourd'hui jusqu'à 29 demain après-midi où la pluie pourrait s'inviter ce dimanche en soirée. Allez, bon week-end avec FGL et avec Sébastien Tellier et Juliette Armanet, nouveauté.

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1: À votre bon livre, messieurs, dames, car c'est l'été, la période est propice à tourner quelques pages, histoire de s'évader. Rencontre étonnante ce jour avec Bartabas, le fondateur du théâtre équestre Zingaro, auteur aux éditions Gallimard d'Un cheval à l'autre et D'un geste vers le bas, sorti en 2020 et 2024. À découvrir son dernier roman d'apprentissage qui s'appelle Les cognes trottoirs, œuvre déjà plébiscitée par ses fans. Lors de séances de dédicace de cet artiste atypique, nous y étions.
2: Je connaissais les spectacles de... Et puis quand j'ai dit à ma fille que j'y allais, elle m'a dit je veux le livre. Voilà, c'est pour ma fille.
3: Je le connais à l'occasion de ses spectacles concernant les chevaux, Zingaro, et là je suis contente de le voir comme ça.
1: Qu'est-ce que vous avez envie de lui dire ?
3: Que j'adore. J'adore ses spectacles. Il y en a un que j'ai particulièrement aimé concernant le yiddish. C'est ce que je vous disais tout à l'heure, le cabaret yiddish, qui est exceptionnel, compliqué mais exceptionnel, qui retrace un peu l'histoire, mon histoire. Et là, c'est l'occasion de le voir à l'occasion d'un livre.
1: Mais de quoi parle précisément Cogne Trottoir ? Un premier roman, paraît-il, halluciné, lyrique et gouailleur, au style éblouissant. Parole de Bartabas.
4: C'est un roman d'apprentissage aussi. Ça parle, on pourrait dire, des outsiders, hein, ce qu'on appelle ceux qui sont à la marge, les marginaux. Dans les années 70-80, qui faisait la manche dans les rues, qui faisait du spectacle dans les rues, voilà. Enfin, en tout cas, c'est dans cette ambiance-là, ambiance que j'ai connue quand j'étais jeune. Mais c'est un roman, voilà.
1: Quel marginal vous êtes aujourd'hui ?
4: Ah ben, la notion de marginalité, moi, elle m'intéresse toujours parce qu'elle n'est pas forcément liée à la galère. On peut avoir du succès et être marginal. Par exemple, moi, j'estime que l'aventure zingaresque, malgré son succès mondial, on est toujours resté des marginaux. C'est-à-dire qu'on s'est développé, on a grandi en dehors des institutions, en dehors des milieux et des circuits, quoi. Rejeter les institutions, c'était un acte très fort, quoi.
1: T'as une fierté aujourd'hui encore ?
4: Ah bah toujours, c'est pour ça que j'écris ce roman aussi, c'est pour parler de ça et célébrer ça.
1: Les cognes trottoirs, signé Bartabas aux éditions Gallimard.
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0: 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Il est 12h30. Tour d'horizon de l'actualité nationale et internationale. Bonjour.
1: Bonjour à tous. Des communes de l'agglomération bordelaise évacuées cette nuit face à la progression de l'incendie depuis le nord du bassin d'Arcachon. La situation est toujours hors de contrôle. Incendie, sécheresse, canicule, autant d'éléments qui influencent de plus en plus les vacanciers. Les destinations à la réputation plus fraîche ont la cote cet été selon le site de réservation PAP. Et puis l'étape reine de ce Tour de France, les coureurs vont de nouveau gravir l'Alpe d'Huez cet après-midi, mais aussi trois cols hors catégorie à la veille de l'arrivée sur les Champs-Élysées. Les incendies géants en Nouvelle-Aquitaine ont déjà entraîné l'évacuation d'au moins 141 000 personnes, 110 000 en Gironde, où les flammes poussées par le vent se dirigent vers l'agglomération bordelaise. Les habitants de cette commune à l'ouest de Bordeaux ont reçu un message d'alerte cette nuit sur leur téléphone, leur demandant de se mettre à l'abri préventivement. C'est le cas notamment de Martignat-Saint-Jal. On écoute son maire Jérôme Pessina.
2: Ça s'est passé plutôt dans le calme. Suite aux annonces du ministre, certaines personnes avaient anticipé en quittant d'ores et déjà le territoire communal. Malgré tout, une importante partie de la population a attendu le message à 1h du matin et a quitté le territoire à ce moment-là. Je suis toujours sur la commune puisque certaines personnes manquent encore de moyens pour quitter le territoire. Donc je coordonne ces évacuations à venir. La commune est complètement envahi par les fumées de l'incendie. L'incendie, comme je l'ai indiqué, est hors norme avec une situation météorologique qui accompagne son caractère incontrôlable. Forcément, c'est inquiétant.
1: Et à l'issue d'une cellule interministérielle de crise, Sébastien Lecornu a annoncé hier soir l'envoi de renforts militaires sur place. Le Premier ministre qui a demandé aussi aux armées de faire opérer dès aujourd'hui l'A400M, cet avion militaire capable d'embarquer 20 tonnes de produits retardants, soit l'équivalent de 2 Dash ou de 3 Canadair. Dans les Landes, l'incendie de Biscarrosse lui a parcouru 3500 hectares. Le feu n'est pas fixé, mais la situation est jugée un peu plus favorable qu'hier grâce à la pluie qui a apporté un peu d'humidité, même si la situation est encore loin d'être fixée selon les autorités. Enfin, dans le Var aussi, les pompiers continuent de lutter contre un gros incendie. Le feu dans la montagne du Gros Bessillon qui a parcouru plus de 3200 hectares depuis mardi. La pluie attendue en fin de journée pourrait faciliter le travail des pompiers. Le Var mais aussi les Bouches-du-Rhône sont placés dès cet après-midi en alerte orange aux orages. En ce début de week-end, de grands départs en vacances classés rouge, bison futé de son côté demande aux automobilistes d'éviter de traverser la Gironde et Biscarrosse. Les voyages en train dans les zones incendiées peuvent être reportés ou annulés sans frais, annonce ce matin le ministre des Transports Philippe Tabarot. Des vacanciers en quête de fraîcheur après les épisodes caniculaires du début de l'été, c'est en tout cas ce qui ressort des premières tendances observées par le site de réservation PAP. Il note une baisse des réservations dans le sud au profit du nord et de l'ouest, comme nous l'explique Laetitia Caron, directrice générale de PAP.
3: Les régions du nord, en effet, sont des régions sur lesquelles on espère, malgré les canicules qu'on a pu connaître depuis la fin mai, on espère quand même trouver un peu plus de fraîcheur que dans le sud. Et puis, côté budget, ce sont en effet des régions nettement moins chères que le sud, puisque globalement, par exemple, la location d'une maison sur une de ces trois régions, donc Vendée-Charente, Manche ou Bretagne-Loire-Atlantique, eh bien, on va être à peine la moitié du prix de ce qu'on louerait sur la Côte d'Azur. Donc, ça permet à la fois peut-être de trouver de la fraîcheur, mais aussi de préserver son budget, en tout cas de l'optimiser.
1: Des propos recueillis par Nicolas Gomez. Bientôt la fin des appels intempestifs. Le démarchage téléphonique devient strictement encadré à partir du 11 août prochain. Le décret est paru ce matin au Journal officiel. Les entreprises devront au préalable recueillir le consentement des consommateurs. Tadej Pogacar écœure encore la concurrence. Le maillot jaune s'est imposé hier au sommet de l'Alpe d'Huez à l'issue de la 19e étape du Tour de France. Place à la 20e ce samedi au départ du Bourdoisan, l'avant-dernière à la veille de l'arrivée sur les Champs-Élysées. Et elle s'annonce dantesque puisque les coureurs vont de nouveau gravir l'Alpe d'Huez, mais par un parcours totalement inédit. Louis Crépeau.
4: Oui, les organisateurs du Tour ont prévenu, pas un seul kilomètre de plat aujourd'hui. Un dénivelé de près de 6000 mètres avec 5 cols de première ou hors catégorie. Et dès le départ, le col de la Croix de Fer devrait créer les premières différences avant un enchaînement délirant avec le col du Télégraphe puis celui du Galibier. Et surtout, la montée finale vers l'Alpe d'Huez. Elle se fera cette fois par le col de Sarène, une route empruntée une seule fois par le tour en 2013 et dans le sens de la descente. Ajoutez à ça une très mauvaise météo, des orages et des températures en chute libre attendues cet après-midi. Tous les ingrédients sont réunis pour une étape mémorable.
1: Et le départ de cette très grosse étape du Tour de France a été donné en fin de matinée. C'est la fin de cette édition. Excellent après-midi à tous.

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0: 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Il est 13h. Tour d'horizon de l'actualité nationale et internationale. Bonjour.
1: Bonjour à toutes et à tous. Un triste record battu. L'année 2026 devient celle avec le plus de surfaces brûlées mesurées en France par les satellites européens. Près de 98 000 hectares partis en fumée depuis le début de l'année, selon Laurent Nunez. C'est bien plus qu'en 2022. En Gironde, les flammes de l'énorme incendie se dirigent désormais vers l'agglomération bordelaise. Ce matin, la préfète du département a annoncé l'évacuation préventive de cette commune de la métropole. Au total, près de 200 000 personnes évacuées depuis mercredi soir en Gironde et dans les Landes. Et les odeurs de fumée sont perceptibles jusqu'en Corrèze, dans le Lot, l'Allier et la Creuse. Les préfectures demandent aux habitants de ne pas contacter les pompiers s'ils ne perçoivent qu'une odeur, sans voir de départ de feu ni de fumée visible. Dans le Var aussi, les pompiers luttent contre les flammes. Le feu a parcouru près de 3 000 hectares depuis mardi. Les pompiers comptent sur la pluie attendue en fin de journée qui pourrait faciliter leur travail. Le Var, mais aussi les Bouches-du-Rhône sont placés dès cet après-midi en alerte orange aux orages. L'actualité, c'est aussi un surveillant de collège mis en examen pour viol et agression sexuelle sur deux élèves de son établissement dans le Pas-de-Calais. Selon le parquet de Béthune, les faits se seraient déroulés entre septembre 2025 et juin 2026. L'accusé, âgé de 24 ans, a été placé sous contrôle judiciaire. Le rectorat l'avait déjà suspendu fin mai. En Inde, le ministre de l'Éducation démissionne. Il plie sous la pression des étudiants qui manifestent depuis mai contre les fraudes enregistrées aux examens universitaires. Premier mouvement de contestation depuis la réélection du Premier ministre Narendra Modi en 2024. Et puis, 6 médinas des Comores, désormais inscrites au patrimoine mondial de l'UNESCO. Ces cités-états ont été construites pour certaines dès le XIIe siècle, le long des routes commerciales de l'océan Indien. Ces vieilles villes ceinturées par des murailles sont les premiers sites des Comores à intégrer la liste de l'UNESCO, qui regroupe près de 1200 sites. Voilà pour l'info. Bonne journée à tous. 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

0: 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Bonjour.
1: Bonjour à tous. La Gironde placée en vigilance noire pour le risque de feu de forêt, un niveau exceptionnel qui entraîne une série de restrictions alors que l'incendie qui sévit depuis mercredi a pris une ampleur inédite. Plus de 167 000 personnes évacuées dans le département. Le feu poussé par le vent se dirige désormais vers l'agglomération bordelaise. 7 nouvelles communes ont reçu l'ordre d'évacuer dans la nuit des personnes accueillies dans le parc des expositions de Bordeaux. L'air est également irrespirable dans les Landes où le feu n'est pas fixé non plus. Il aurait repris sur une route départementale. 3500 hectares brûlés à Biscarrosse et 500 pompiers mobilisés. Dans ce département, 30 000 personnes ont été évacuées. Le Premier ministre convoque une nouvelle cellule de crise en fin d'après-midi. La SNCF recommande aux voyageurs de reporter leurs déplacements en train prévus ce week-end et lundi dans les zones sinistrées. La compagnie ferroviaire assure que le report ou l'annulation des trajets se feront sans frais. Dans le reste de votre actualité, l'ambassadrice de France convoquée par le ministère tunisien des Affaires étrangères. Tunis reproche à Paris la diffusion par une chaîne publique française d'un entretien avec une personne recherchée par la justice tunisienne. Le ministère n'a pas clairement identifié la chaîne, mais ce serait a priori France 24 qui serait visée suite à la diffusion d'un entretien avec l'ancien président tunisien Moncef Marzouki, condamné pour atteinte à la sécurité de l'État. Vous la connaissiez peut-être pour son titre La Parisienne. La chanteuse et pianiste Marie-Paule Bell est décédée. Elle s'est éteinte à Neuilly-sur-Seine à l'âge de 80 ans des suites d'un cancer dont elle ne s'est jamais cachée. En 2024, elle publiait un poème sur le sujet intitulé Chaos. Et puis le staff de Didier Deschamps lui adresse une lettre d'adieu publiée sur Le Parisien aujourd'hui en France. Des remerciements pour ses 14 années en tant que sélectionneur de l'équipe de France de football. C'est le célèbre Zinedine Zidane qui devrait prendre la suite. Sa nomination sera officialisée mardi lors d'une conférence de presse. Voilà pour l'info. Bonne journée à tous. 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
1: Bonjour, bonjour à tous. Jusqu'à dimanche, les fêtes de Mouscardès, de Mézos et de Montfort en Chalosse. C'est évidemment les fêtes de la Madeleine du côté de Mont-de-Marsan jusqu'à demain, du 29 juillet au 2 août prochain. Ça va vite arriver, le Little Festival organisé à Cabreton, Seignos et Hossegor. Son programme est Synapson, Bon Entendeur et Creeds, entre autres. Et puis le Festichous qui revient, ça sera du 13 au 16 août prochain, salle polyvalente d'Ichous, avec show du château aussi, Oda, Maud et Jean-Luc Guizone, quatre artistes de la Star Academy, avec Soirée Cabaret, La Troupe, Les Feux de la Rampe, Jérôme Anthony et d'autres artistes comme Magali Ripoll. Et n'oubliez pas les paroles. Trail de 8 et 15 km, concours de pétanque, vide-grenier et loto des fêtes. Bref, plein d'animations du côté d'Ichous. Du 6 au 20 août, le salon des artisans et artistes, salle Martin de Mimizan Plage. Et puis jusqu'au 29 août, à l'Arial Galerie de Mimizan, l'expo des œuvres de l'artiste Isabelle Malmeza.
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1: 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Bonjour.
2: Bonjour à toutes et à tous. L'avion militaire A400M est en route pour le sud-ouest où les incendies XXL se poursuivent. Il va pouvoir embarquer 20 tonnes de produits retardants, soit l'équivalent de 2 Dash ou de 3 Canadair. Sébastien Lecornu a autorisé son déploiement plus tôt que prévu. Le Premier ministre convoque également une nouvelle cellule interministérielle de crise en fin d'après-midi. 1,5 million de masques FFP2 vont être acheminés dans les zones sinistrées sur demande du président de la République. Des incendies hors normes qui ont déjà provoqué l'évacuation de près de 200 000 personnes en Gironde et dans les Landes. Ce matin, la préfète Sophie Brocas annonçait le déplacement des flammes en direction de Bordeaux. Résultat, 7 communes de l'agglomération ont été évacuées cette nuit. Ils se sont réfugiés dans le parc des expositions de la ville. Dans le reste de l'actualité, 6 hommes déférés ce samedi après l'alerte donnée pour un risque d'attentat à Sarcelles le 11 juillet dernier. Le parquet national antiterroriste requiert leur mise en examen pour des faits de droit commun. Ils sont suspectés d'avoir fourni les armes retrouvées dans le véhicule garé près de la synagogue. Au total, dans ce dossier, 9 personnes ont été placées en garde à vue. L'enquête se poursuit, notamment sur la nature terroriste des infractions. Départ en vacances, bison futé voie rouge sur tout le territoire dans le sens des départs. L'axe le plus encombré est l'A7 en Isère, puis l'A9 dans le Gard. Les routes qui filent vers l'ouest sont également largement empruntées. Bison futé demande aux automobilistes d'éviter de traverser la Gironde et Biscarrosse, soumis aux incendies. Depuis ce matin, plus de 865 km de bouchons enregistrés à midi au niveau national. Et puis, l'avant-dernière étape du Tour de France, les coureurs sont partis de Bourg-d'Oisan et vont gravir de mythiques cols dans cette 20e étape, la plus difficile dans l'histoire du Tour depuis 1926, avec notamment l'ascension de l'Alpe d'Huez pour la deuxième fois. Hier, c'est le Slovène, maillot jaune Tadej Pogačar, qui s'est imposé juste devant le Français Lenny Martinez. Bon après-midi à tous.

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Le monde tourne pas trop bien, non. C'était Axel Red sur FGL, souvenir à 15h15. Bonjour, merci d'être avec nous ce samedi. Chris, on passait quelques heures ensemble jusqu'à 18h cet après-midi avec des idées sorties et avec de la bonne musique comme le tout dernier Muse sur FGL.

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Next to me, c'était Emily Sandé sur FGL à moins d'un quart d'heure maintenant de 16h. 16h, il sera l'heure d'un nouveau rendez-vous info. Ce sont les fêtes de la Madeleine actuellement du côté de Mont-de-Marsan avec de bons moments à passer en ce mois de juillet. Voici Esmé maintenant sur FGL. 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

0: 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De l'actualité nationale et internationale. Bonjour.
1: Bonjour à tous. L'Europe se tient aux côtés de la France. Déclaration d'Ursula von der Leyen sur X. La présidente de la Commission européenne annonce que 5 avions et 2 hélicoptères de la flotte européenne sont déployés dans le sud-ouest, en plus du A400M déjà en action en Gironde. 4 avions européens sont également envoyés en Espagne, où les flammes ravagent la région centrale du pays. La Gironde, les Landes et le Var, 3 zones qui brûlent malgré les efforts des pompiers pour fixer les incendies. Et un triste record battu, l'année 2026 devient celle avec le plus de surfaces brûlées mesurées en France par les satellites européens. Près de 98 000 hectares partis en fumée depuis le début de l'année, selon Laurent Nunez. Au total, près de 200 000 personnes évacuées depuis mercredi soir dans les départements de la Gironde et des Landes. Et les odeurs de fumée sont perceptibles jusqu'en Corrèze, dans le Lot, l'Allier et la Creuse. Les préfectures demandent aux habitants de ne pas contacter les pompiers s'ils ne perçoivent qu'une odeur, sans voir de départ de feu ni de fumée visible. Dans l'actualité également, Donald Trump envisage d'intensifier les bombardements sur l'Iran. La presse américaine rapporte que le président des États-Unis se montrerait de plus en plus frustré par l'enlisement de la situation. En attendant, le conflit s'élargit dans la région. Ce matin, les rebelles houthis du Yémen ont revendiqué une attaque contre l'Arabie Saoudite au lendemain de frappes menées par Riyad sur des sites militaires houthis en mer Rouge. En Inde, le ministre de l'Éducation démissionne. Il plie sous la pression des étudiants qui manifestent depuis mai contre les fraudes enregistrées aux examens universitaires. Premier mouvement de contestation depuis la réélection du Premier ministre Narendra Modi en 2024. Et puis en tennis, le Français Quentin Alice remporte son premier tournoi ATP en Autriche. Il bat le Kazakh Alexander Bublik 2-7-0. Deux autres Français s'affrontent ce soir au Portugal, Luca Vanaché et Hugo Gaston, pour une place en finale. Bon après-midi à tous.

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Purple Disco Machine et Sophie and the Giants sur FGL. C'était In the Dark. Il est 16h15 en plein cœur de l'après-midi. On se samedi avec du soleil encore aujourd'hui. Hein, et puis une moyenne de 27-28 degrés cet après-midi. On devrait avoir peut-être un petit peu de pluie. Ça sera pour demain soir. On verra bien. Voici Sam Smith sur FGL.

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Deep Water, Cameron Wincombe sur FGL à un petit quart d'heure de 17h. 17h, il sera l'heure d'un nouveau point sur l'actu. On y va en musique avec notamment Ebony sur FGL.

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0: 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Tour d'horizon de l'actualité nationale et internationale. Bonsoir.
1: Bonsoir à tous. Le feu est désormais à 20 km de Bordeaux. 32 700 hectares ont brûlé déjà en Gironde. Dash, Canadair, avions militaires A400M, renforts européens. Tous les moyens aériens sont mobilisés, tout comme les 750 pompiers girondins qui peinent à ralentir la progression des flammes. Des renforts sont arrivés sur place, dont une centaine de pompiers parisiens. Et cette mobilisation exceptionnelle ne permet plus d'assurer le passage du Tour de France prévu dans les Yvelines. D'après un communiqué de la préfecture de police et de l'équipe organisatrice, elle a été raccourcie. Le parcours fera 90 km au lieu de 133 prévus initialement. En parallèle, une réunion de crise s'est tenue à l'état-major des armées en présence de la ministre Catherine Vautrin et d'Alice Ruffaut. Le déploiement de 1500 militaires a été décidé. Ils prendront dès ce soir la route des zones touchées par les incendies. Parmi eux, 11 équipes médicales. Ces renforts auront notamment pour mission d'appuyer l'évacuation des populations. 200 000 personnes déjà évacuées en Gironde et dans les Landes. Dans le reste de l'actualité, du nouveau dans cette affaire d'alerte à l'attentat près d'une synagogue à Sarcelles. Le parquet national antiterroriste annonce que 6 hommes ont été déférés ce samedi. Leur mise en examen est requise. Ils sont suspectés d'avoir fourni les armes retrouvées dans le véhicule garé près de l'édifice religieux. L'enquête se poursuit, notamment pour déterminer ou non la nature terroriste des infractions. Vous la connaissiez peut-être pour son titre « La Parisienne ». La chanteuse et pianiste Marie-Paule Bell est décédée. Elle s'est éteinte à Neuilly-sur-Seine à l'âge de 80 ans, des suites d'un cancer dont elle ne s'est jamais cachée. Et puis c'était l'étape reine de ce Tour de France, la 20e, et elle n'a pas déçu cet après-midi dans les Alpes. 5450 mètres de dénivelé positif avalé par les coureurs. Et c'est l'équatorien Richard Carapaz qui a levé les bras à l'Alpe d'Huez. Tadej Pogacar, lui, a conservé son maillot jaune. Il va remporter son 5e Tour de France. Voilà pour l'info. Bonne fin de journée à tous.

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Amy Winehouse sur FGL en cette fin d'après-midi, 17h quasiment 15, merci d'être avec nous. Oui, c'est la dernière heure à passer ensemble avec à 17h30 le programme télé. Voici Vanessa Paradis sur FGL et son dernier son, Les épines du cœur.

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1: Allez, retrouver ce soir sur TF1 le grand concours, évidemment présenté par Arthur. France de Fort Boyard, ce soir au profit de la SPA, tout le monde contre le cancer également. France 3, vous retrouvez Cassandre, Canal, Primate. Sur M6, la grande fête des tubes des années 80, 90, 2000. Retrouvez sur W9 la petite histoire de France, sur TMC New York unité spéciale, et puis bien sûr sur TF1 série film, vous en avez l'habitude du samedi soir, les rediffs de Joséphine Ange Gardien. Allez, je vous laisse faire votre choix et par avance une excellente soirée devant votre télévision.
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Another et 54 Ultra sur FGL. C'était Talk to You à une dizaine de minutes de 18h. 18h, il sera l'heure du reportage de la rédac. Et puis, demain matin, c'est Juju que vous retrouverez à partir de 9h. Moi, je vous dis bon week-end et à lundi. Voici Jules Lauvert.

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1: Le festival Jazz in Sanguinée, une nouvelle fois, a fait vibrer le nord des Landes pour cette 26e édition. Une dizaine d'artistes ont enflammé la scène pendant plusieurs jours. Samedi, avant de retrouver le public, les deux têtes d'affiche de la soirée, Kali et Dominique Rieux, chef d'orchestre du Big Band Brass, nous ont accordé un moment privilégié. Kali et Dominique, bonjour. Rappelons qu'une collaboration s'est installée depuis quelques années entre vous. Dominique, si l'on remonte à l'origine, comment cette aventure a-t-elle commencé ?
2: Avec Kali, c'était un moment exceptionnel qu'on a mis en place il y a quasiment 2 ans. On s'est croisé sur le prestigieux festival de jazz de l'Hospitalet pour Gérard Bertrand, l'autre côté de la planète, vers la Méditerranée. Et donc, on a fait une rencontre qui a été électrisante ce jour-là, et on s'est retrouvé à la fin de ce moment. C'était un plateau avec plusieurs artistes ce jour-là, et avec Ben L'Oncle Soul, avec Kali, avec Anne Silla, et voilà. Ce soir-là, on s'est tapé dans la main. Il m'a dit, il faut absolument qu'on fasse quelque chose ensemble, ça serait vraiment cool. Moi, j'ai trouvé cette idée géniale. Et la musique de Kali est hyper inspirante, parce que c'est quand même quelqu'un qui a des textes, qui a de la puissance dans ce qu'il chante. Et le big band, c'est quelque chose de puissant. Donc, du coup, à un moment donné, on s'est dit, tiens, si on réunit les deux, ça peut-être faire quelque chose qui bouge. Et donc, on a travaillé sur cette idée-là, et le projet est né. Voilà.
3: Qu'est-ce qui vous a séduit, vous, finalement, quand vous les avez vus sur scène et vous vous êtes dit, il faut qu'on crée ça ensemble ?
4: Moi, je travaille beaucoup avec une émotion sur l'instant, en fait. Et je me souviens bien de ce jour-là et de la répétition l'après-midi. Et j'étais au micro, et puis quand le band a poussé d'un coup, je me suis dit, waouh, c'est aussi ça, chanteur, quoi. Et je me suis pris pour Frank Sinatra direct, quoi. Donc, non, mais c'est vrai que c'est un cadeau vraiment, hein, pour un chanteur. Moi, je joue dans différentes formations. Je fais du rock, je joue piano voix, guitare voix ou avec un orchestre classique. Mais là, comme disait Dominique, c'est la puissance et puis la précision qui est totalement incroyable et impressionnante. Donc pour un chanteur, ça le porte, ça l'amène très très très loin, et c'est que du plaisir, c'est s'amuser vraiment. Moi, je me dis là, je vais en récréation m'amuser avec mes amis, ouais.
3: Comment on arrive en fait à terme à monter sur scène et voilà monter tout un show comme ça avec des musiques qui existent déjà, avec vous, tout un orchestre derrière. Comment ça a matché, comment on a travaillé en fait en amont?
2: Alors moi, je vais dire, je vais comparer ça à Top Chef. Voilà, en fait, on est dans une pièce où il y a un super matériel pour faire la cuisine, et après il faut avoir l'idée de mélanger un peu ça et un peu ça pour sublimer un plat. Et ben là, c'est un peu la même chose, c'est-à-dire que la musique, la mélodie, elle est déjà très forte, les harmonies, la mélodie. Donc après, à l'arrangeur de sublimer le morceau en disant, ben tiens, je vais faire rentrer les saxes là, je vais mettre les trompettes et les trombones à cet endroit-là, je vais faire des contretemps là, je vais mettre des contrechants ici, et puis un gros tutti ici à cet endroit-là, porter un peu la mélodie et l'amener dans un autre chemin, en fait, qui fait que j'aime bien dire ça parce que c'est un peu l'expression qui correspond un peu à notre spectacle. On est allé dans le jardin de Kali et il est venu dans notre jardin, et c'est comme ça qu'on a réussi à mélanger les deux univers et que ça donne un truc incroyable.
3: Est-ce que vous, justement, vous avez une chanson que vous avez un peu une chanson que vous avez redécouvert suite à ce, on va dire, ces arrangements, une chanson qui vous a surpris en la réécoutant différemment?
4: Alors, si je parle de mes propres chansons, bah, j'ai été surpris sur toutes mes chansons. C'est-à-dire que j'imaginais, quand on écrit la chanson, on l'imagine, mais je ne l'avais pas imaginé comme ça. C'est-à-dire que là, il la porte très très haut. Et puis, au-delà de ça, c'est aller chercher un texte. Si jamais on le chante avec juste guitare-voix, tout doucement, il veut dire quelque chose. Si on le chante très rock, il veut dire encore autre chose. Et quand on le joue avec le big band, c'est encore autre chose. Et là, ça m'a amené sur des choses. Ça m'a amené sur une émotion que je ne connaissais pas. Voilà. Après, c'est pas uniquement, c'est pas autour de mes chansons uniquement. Donc, on s'est mis d'accord sur des reprises qui nous touchent. Et notamment quand j'étais gamin, moi, j'écoutais beaucoup Je suis malade de Serge Lama, et évidemment il y a eu beaucoup de reprises de Serge Lama, mais quand je chante Je suis malade avec le big band, c'est Ça raconte ma vie, nos vies peut-être, mais ça raconte la mienne. Et je pense à des choses très précises, donc beaucoup d'émotions. C'est-à-dire que c'est une chanson avec le Big Band qui ouvre la porte de chez moi et sans pudeur. Et elle est très forte pour moi. Ouais.
3: Et vous, ça serait quoi, Dominique, la chanson qui vous touche justement par la musique et qu'il faut absolument présenter sur scène ?
2: Alors moi j'en ai plusieurs, mais celle qui m'a marqué le plus c'est quand il chante 1000 cœurs debout, parce qu'en fait d'un seul coup on se retrouve plus à 20 mais on est 1000, et là moi j'ai entendu le Big Band multiplié par, enfin je veux dire c'est un truc incroyable, parce que cette mélodie elle est très forte, même si on est dans une écoute, vous l'entendez une fois, vous la chantez. Et après, je me suis dit, mais comment faire pour y rajouter 25 types dessus? Et ça a été un travail rigolo de faire, enfin, très intéressant à faire. Et donc, ouais, il y a ça, mais bon, comme il dit, il y a aussi plein d'autres chansons de son répertoire que j'aime beaucoup et où, d'un seul coup, on les entend différemment quand on les écoute et quand on les arrange pour le Big Band, quoi.
4: Et au-delà de ces chansons qu'on va jouer là ce soir et qu'on joue là, dans ce répertoire, bah là, on réfléchit à quelque chose de peut-être plus grand que nous encore, quoi, qui va être des nouvelles chansons qu'on va faire ensemble. Et ça, j'ai hâte, quoi. C'est encore une fois hâte de donner à Domi, le chef et puis le grand arrangeur, lui donner les chansons et lui dire, voilà, amuse-toi si tu peux avec ça. Et après, on va en faire quelque chose. Pour moi, c'est assez incroyable. Moi, je viens d'un groupe. Il y a très très très longtemps, un punk où on savait pas du tout, on poussait des cris et c'était encore autre chose. Et aujourd'hui, je joue avec les plus grands musiciens du monde, quoi. Donc je mesure ça, ouais, vraiment.
3: Vous m'ouvrez un peu la porte là. Vous allez sortir un album en septembre 2026. Est-ce que le Brass va en faire partie ou pas ?
4: Alors j'ai enregistré l'album. Non, là le Brass n'est pas là-dessus, mais très très très vite il y aura le Brass. Enfin, je serai avec le Brass sur autre chose. Non, là non, c'est. Je l'ai enregistré avec Fred Palem du Sacre du Tympan. C'est encore une autre expérience. Moi, j'aime bien aller sur des terrains que je ne connais pas, en fait. Si je sais pas le faire, j'ouvre la porte et puis j'ouvre les bras et puis voilà, quoi. On voit ce qui se passe. Mais ça va être comme ça avec le Big Band, ouais.
3: Qu'est-ce qu'on peut encore apprendre après vos deux grandes carrières, on va dire, justement? Qu'est-ce qu'on peut encore apprendre?
2: Alors ça, c'est une grosse question, ça. J'ai l'impression que tous les matins, quand je mets mon pied par terre, je me dis ça y est, c'est une journée de plus là. Mais déjà là, hop, j'apprends déjà quelque chose de nouveau. Même si c'est une caricature ce que je dis, c'est vrai. Donc ça veut dire que demain, je ne sais pas du tout de quoi demain est fait. Mais par contre, les rêves ou les discussions qu'on peut avoir des fois en disant ouais, tu te rends compte, on pourrait faire ça, on pourrait faire ça, on pourrait imaginer ça comme ça, ça comme ça. C'est tellement, on a l'impression qu'on est copain avec un magicien et que le magicien il va vous aider à réaliser votre vœu. Donc c'est ça pour moi la vie, c'est ça. C'est demain, je veux réaliser. Mon grand-père disait toujours ça, il faut croire à tes rêves. Et depuis le début, je crois que j'essaye de les réaliser un par un. Et celui de jouer avec Bruno en était un. Et donc je suis content de le réaliser aujourd'hui.
4: Ouais, moi je dis les voyages, quoi. C'est, on en parlait, Dominique il a traversé le monde avec sa musique. Et moi j'ai fait beaucoup de pays aussi et je me dis que c'est grâce à la musique et comme tu disais, c'est la seule limite, c'est l'imagination quelque part. Donc et ne pas avoir de limites, de pas s'imposer des limites. Et ce que je trouve très beau, c'est que les plus grands, en fait, ce sont les plus humbles. Et si vous les prenez un par un, là, tous les musiciens, ils sont tellement humbles, et alors que c'est tous des talents gigantesques. Hein. Et j'adore parce que ce matin, je discutais avec Jean-Michel, le saxophoniste, et je lui demandais un petit peu son parcours musical. Et puis c'est une personne d'un certain âge qui est rentrée dans sa classe et qui lui a dit « Si vous voulez, moi, je vous montre ces instruments-là. » Et il est parti avec lui, il a appris. Et aujourd'hui, cet homme est encore en vie, il me dit, un grand âge. Et j'imagine comme il doit être fier de voir ce grand saxophoniste, quoi. Ouais, c'est...
2: Il s'appelle Jules Calmette.
4: Jules Calmette, ouais, ah. C'est ça. Mais tout ça, ce sont des parcours qui me touchent, ouais.
3: On est donc sur cette 26e édition de Jazz in Sanguiné, dans un donc, festival de jazz qui se déroule donc Nord des Landes. Voilà. Est-ce que vous avez ressenti quelque chose de spécial en arrivant ici? Qu'est-ce que vous attendez des spectateurs, de cette scène?
2: Alors moi, je réagis à cette question. Moi, déjà, j'étais surpris par la jeunesse de l'équipe, quoi. Voilà, c'est-à-dire un festival de jazz porté par une équipe aussi dynamique, aussi jeune, ça c'est un super message pour la suite. Voilà, parce qu'aujourd'hui, c'est une musique qui est pas toujours, qui est difficile à porter. Et, alors nous, on est un peu à la frontière aussi avec ce qu'on fait, hein, parce qu'il y a de la variété, il y a de la pop, il y a du swing, il y a du jazz, de la bossa nova, de la salsa. En fait, on va toucher un peu à tout, et même du funk. On ne s'est rien interdit. Mais de participer à ce festival, là, quand je suis arrivé, je me suis dit, ça fait très longtemps que j'entends parler du festival Sanguiné, donc je suis très heureux d'y être. Ça c'est cool de mettre cette croix sur la carlingue comme disaient les anciens pilotes, mais par contre je suis vraiment enthousiaste par le quand j'ai vu la jeunesse de l'équipe, quoi. Voilà, super.
4: Ouais, c'est, et puis les sourires, quoi, et l'accueil, les gens sont heureux de nous accueillir. Ça me touche parce que dans ce monde qui est absolument stupide en ce moment, avoir des moments où le temps s'arrête. Et pour moi, quand le temps s'arrête, c'est que c'est gagné. Une soirée où le temps s'arrête, c'est gagné. C'est-à-dire qu'aujourd'hui, c'est du temps gagné sur ma vie, quoi qu'il arrive. Et ça, c'est l'accueil, hein, qui est comme ça. Hein. Et on a envie de leur rendre ça ce soir. Et puis les crêpières, là, qui font 600 crêpes par jour, c'est dingo, quoi. Ça, c'est dingue.
2: C'est vrai.
4: Ouais, ça, c'est fou, ça. Ouais.
3: Merci beaucoup en tout cas Cali et Dominique Rieux, et puis on espère que justement vous allez le rendre ça ce soir, et j'en doute pas. Merci à vous.
2: Merci beaucoup, on va tout faire pour.
4: Merci, merci beaucoup.
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0: 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Il est 19h. Tour d'horizon de l'actualité nationale et internationale. Bonsoir.
1: Bonsoir à tous. Si la météo reste clémente, la nuit prochaine pourrait être favorable au travail des pompiers qui tentent d'arrêter l'incendie en Gironde. La baisse des températures laisse espérer une amélioration. Malgré tout, la menace reste très sérieuse, prévient la préfète de Gironde. 32 700 hectares ont brûlé et 140 maisons ont été détruites selon un bilan provisoire. L'Airbus A400M envoyé en Gironde a procédé à son premier largage en fin d'après-midi. Une première charge de retardant larguée sur le feu. L'A400M peut relâcher 20 tonnes, soit l'équivalent de deux avions Dash, et c'est la première fois qu'il est déployé en conditions réelles. Par ailleurs, 1500 militaires sont mobilisés sur les incendies en France dès ce soir. Ils ont pour mission d'appuyer l'évacuation des populations et de contribuer à protéger les habitations laissées sans surveillance. En Espagne, les feux de forêt qui ravagent la région de Madrid ont parcouru 25 000 hectares. Plus de 70 000 personnes ont été évacuées. Dans l'actualité aussi, un animateur périscolaire et de centre aéré placé en détention provisoire. Il exerçait à Angers, en Maine-et-Loire. Il est mis en examen pour agression sexuelle sur mineurs, enregistrement et détention d'images pédopornographiques et voyeurisme. L'animateur nie des attouchements mais reconnaît être l'auteur des vidéos. 6 hommes présentés à la justice, soupçonnés d'être impliqués dans un projet d'attaque à Sarcelles dans le Val d'Oise. Le parquet national antiterroriste requiert leur mise en examen et leur placement en détention provisoire. Des armes avaient été découvertes dans une voiture à Sarcelles le 11 juin, provoquant l'évacuation de 300 personnes. Et puis le Tour de France, Richard Carapaz s'impose en solitaire à l'Alpe d'Huez et s'assure le maillot à pois. C'est la deuxième victoire d'étape pour l'Équatorien. Il devance Remco Evenepoel et Sepp Kuss sur l'étape Rennes. 5000 mètres de dénivelé positif qui n'ont pas souri à Paul Sexas. Le Français reste tout de même quatrième au classement général, mais il ne devrait pas monter sur le podium pour son premier Tour de France. Tadej Pogacar, lui, devrait remporter la grande boucle demain, sauf catastrophe. Bonne soirée à tous.

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1: Allez, retrouver ce soir sur TF1 le grand concours évidemment présenté par Arthur. France 2 Fort Boyard, ce soir au profit de la SPA, tout le monde contre le cancer également. France 3, vous retrouvez Cassandre, Canal, Primate. Sur M6, la grande fête des tubes des années 80, 90, 2000. Retrouvez sur W9 la petite histoire de France, sur TMC.

0: C'est New York, unité spéciale. Et puis, bien sûr, sur TF1 Série Film, vous en avez l'habitude du samedi soir, les rediffs de Joséphine, Ange Gardien. Allez, je vous laisse faire votre choix et par avance, une excellente soirée devant votre télévision.
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0: 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Tour d'horizon de l'actualité nationale et internationale. Bonsoir.
1: Bonsoir à tous. Nous reconstruirons, nous réparons et nous serons présents aussi longtemps qu'il le faudra. C'est ce que déclare Emmanuel Macron face aux incendies qui ravagent plusieurs régions de France. 1500 militaires sont mobilisés à partir de ce soir pour aider à lutter contre les incendies. Ils ont pour mission d'appuyer l'évacuation des populations et de contribuer à protéger les habitations laissées sans surveillance. Près de 200 000 personnes ont été évacuées dans le sud-ouest de la France, dont 167 000 en Gironde, selon le ministre de l'Intérieur. L'incendie girondin reste dangereux. La préfète de Nouvelle-Aquitaine évoque un orage de feu jamais observé en France, mais il a perdu un peu de sa virulence grâce à la baisse des températures et à la hausse de l'humidité. Dans les Landes, le feu est loin d'être maîtrisé, mais le préfet estime que cette journée a été meilleure que les autres. Les habitants de certains secteurs de Biscarrosse vont pouvoir rentrer chez eux. Enfin, dans les Hautes-Alpes, l'incendie continue de s'étendre. Il a parcouru plus de 500 hectares et l'intervention des secours est compliquée par le relief très escarpé. Dans l'actualité aussi, le gouvernement veut former tous les cadres du ministère de l'Éducation nationale afin de mieux lutter contre les discriminations anti-LGBT+. Un plan dévoilé aujourd'hui par la ministre chargée de la lutte contre les discriminations. Ce plan prévoit aussi que l'ensemble des départements français disposent d'au moins un centre LGBT+, d'ici 2029. Le secrétaire général de l'ONU, Antonio Guterres, en visite pour la première fois en Syrie. Il appelle la communauté internationale à aider ce pays en transition après des années de guerre civile. Il appelle aussi au respect de la souveraineté de la Syrie en référence aux incursions israéliennes dans le sud du pays. En tennis, le Français Quentin Alice remporte le premier titre ATP de sa carrière. Il a battu Alexander Bublik en finale de l'Open de Kitzbühel en Autriche. C'est le premier Français de l'ère Open à s'imposer dans ce tournoi, après 6 défaites en finale, dont celle d'Arthur Cazaux l'an dernier et celle d'Hugo Gaston en 2024. Très bonne soirée à tous, à notre écoute.

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0: 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Tour d'horizon de l'actualité nationale et internationale. Bonsoir.
1: Bonsoir à tous. La France fait face à une situation historique. Près de 100 000 hectares ont déjà brûlé, un niveau sans précédent. Une trentaine d'incendies sont actifs simultanément sur le territoire, écrit le Premier ministre. Sébastien Lecornu affirme se préparer à toutes les évolutions car la situation des feux peut changer brutalement au gré du vent, des températures et de l'humidité. En Gironde, le Premier ministre avertit que les prochaines heures pourraient être difficiles car les prévisions redeviennent défavorables. Dans les Landes, le feu est loin d'être maîtrisé, mais 3000 personnes peuvent tout de même rentrer chez elles ce soir dans certains secteurs de Biscarrosse. L'incendie de Pontevès dans le Var reste encore très actif en raison de nombreuses reprises qui nécessitent des évacuations dans plusieurs communes. Parallèlement, les enquêteurs cherchent à comprendre les causes de ces incendies. Le procureur de Bordeaux indique que l'hypothèse accidentelle est privilégiée pour le feu qui s'est déclaré en Gironde. Il aurait été provoqué par une machine de débroussaillage utilisée par les ouvriers d'une entreprise travaillant pour le compte d'Enedis. Le procureur précise que l'usage de cet engin était autorisé par arrêté préfectoral à l'heure où l'incendie a démarré. Trois hommes ont aussi été arrêtés aujourd'hui en Gironde pour mise en danger de la vie d'autrui. Deux d'entre eux pour avoir tiré des feux d'artifice sur le bassin d'Arcachon et le troisième pour avoir volontairement mis le feu à des arbustes près de Bordeaux. Dans l'actualité aussi, six hommes présentés à la justice soupçonnés d'être impliqués dans un projet d'attaque à Sarcelles dans le Val d'Oise. Le parquet national antiterroriste requiert leur mise en examen et leur placement en détention provisoire. Des armes avaient été découvertes dans une voiture à Sarcelles le 11 juin, provoquant l'évacuation de 300 personnes. Et puis le Tour de France, Richard Carapaz s'impose en solitaire à l'Alpe d'Huez et s'assure le maillot à pois. C'est la deuxième victoire d'étape pour l'Équatorien. Paul Sexas a terminé dixième, mais le Français reste tout de même quatrième au classement général. Sauf catastrophe, Tadej Pogacar devrait remporter la grande boucle demain. Voilà pour ce point sur l'actualité. Bonne fin de soirée à notre écoute.
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